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0: Le journal international avec vous, Martin Guez, et à la une, ce saut de puce du pape Léon XIV qui veut dire beaucoup pour l'Espagne.
2: Pas de long courrier cette fois-ci pour le souverain pontife qui était en Algérie, au Cameroun, en Angola et en Guinée équatoriale il y a quelques semaines. Cette fois-ci, direction l'Espagne. Une première depuis 15 ans pour un pape. Une visite d'une semaine qui devrait attirer les foules. Nouvelle nuit de frappe au Moyen-Orient. La guerre continue et elle continue de perturber l'économie mondiale avec des conséquences dramatiques pour l'alimentation au Sri Lanka, en Afghanistan et en Somalie. Nous entendrons ensuite des Mozambicains qui ont fui l'Afrique du Sud et les violences xénophobes du pays. Nous serons aussi en France. Pitex 7 n'est pas le bienvenu aux célébrations de débarquement en Normandie. Le chef du Pentagone voit un collectif citoyen de Langrune-sur-Mer lui barrer la route. Et puis enfin, c'est aujourd'hui la finale femme de Roland-Garros. Le public français qui a succombé à la Juolinska Mania, la polonaise Maja Juolinska. Énorme sensation du tournoi. Elle affrontera la russe Mira Andreeva pour le titre tout à l'heure.
0: Et donc, après sa tournée africaine, le pape Léon XIV effectue son premier déplacement européen.
2: Le souverain pontife qui arrive aujourd'hui en Espagne, c'est la première fois qu'un pape se rend dans le pays depuis 2011. À l'époque, c'était la venue de Benoît XVI. Une visite de 7 jours qui portera essentiellement sur les questions migratoires et les questions sociales. Avec en point d'orgue une rencontre avec le premier ministre socialiste Pedro Sanchez. Un voyage en 3 étapes qui le mènera en Catalogne et dans l'archipel des Canaries, mais qui commence tout à l'heure à Madrid, où l'on retrouve notre correspondant François Musso.
3: Dans l'atmosphère, la fierté de recevoir un pape 15 ans plus tard est palpable. Les Espagnols aiment la fête, les cérémonies, et ils seront très nombreux dans le centre-ville. On sait ici que la relation avec le pape François et la hiérarchie catholique espagnole n'était pas très bonne, et on se réjouit de la visite de Léon XIV, à l'instar de César, un patron de restaurant dans le centre.
4: J'aime l'idée que vienne un pape de temps en temps. Il est une représentation de l'Église dans le monde, et cela fait du bien au pays tout entier. C'est une source de joie.
5: Es una alegría para todo el mundo.
3: Mais tout le monde n'est pas forcément heureux. La visite papale va supposer un énorme dispositif policier de surveillance, des embouteillages, l'impossibilité de circuler normalement, des tracas donc pendant plusieurs jours. Pilar, retraitée, vient d'une famille traditionnaliste, mais elle n'est pas croyante et elle estime, comme beaucoup, que cette visite est une nuisance.
6: Moi, cela me dérange plutôt. J'habite concrètement dans la partie centrale de Madrid. Et dimanche, c'est précisément quand il dit la messe Place Cibeles. Et nous avons un repas de famille.
3: Ce qui est certain, c'est que les médias sont tous au rendez-vous. Le centre-ville de Madrid n'est pas très grand et on sait déjà que voir et retransmettre cette visite va relever de l'exploit. François Musso, Madrid RFI.
2: Une messe qui pourrait attirer 1 million de personnes demain, Place Cibeles. Léon XIV qui commença sa visite par une cérémonie d'accueil au Palais Royal de Madrid tout à l'heure en présence du roi Felipe VI, avant une visite dans un centre social madrilène et une veillée de prière près du stade Santiago Bernabéu où plus de 400 000 personnes sont attendues.
0: Voilà Madrid où il est 9h03. Au Moyen-Orient, les échanges de tirs continuent dans les pays du Golfe.
2: Une guerre de faible intensité qui s'installe entre l'Iran et ses voisins. L'armée américaine annonce avoir bombardé des installations de radars en Iran et ce après avoir abattu 4 drones iraniens. Alerte aérienne aussi au Koweït et au Bahreïn. Des explosions ont notamment été rapportées près des aéroports des deux pays. Les gardiens de la révolution ont annoncé avoir frappé des bases ennemies. Une guerre qui continue d'avoir des répercussions dans le monde entier, jusqu'en Somalie, en Afghanistan et au Sri Lanka, 3 pays pour lesquels le programme alimentaire mondial tire la sonnette d'alarme. Les prix des denrées alimentaires s'envolent et les populations les plus vulnérables sont en première ligne, estime Jean-Martin Bauer, directeur du service d'analyse et de sécurité alimentaire et de nutrition au PAM.
7: La vie chère revient. On fait face à un retour d'une situation d'augmentation des prix, notamment des prix alimentaires, dans de nombreux pays du monde. Et nous avons la preuve que ce qui se passe au Moyen-Orient avec la fermeture du détroit d'Ormuz a un impact même dans des pays très éloignés de cette zone du monde. On a vu en Somalie une augmentation de 2,5 millions dans le nombre de personnes qui ne sont pas en mesure de se procurer une alimentation. On voit une augmentation de 2,3 millions de personnes en Afghanistan, en insécurité alimentaire aiguë. Il y a au Sri Lanka une estimation que 1,3 million de personnes dans le pays ne peuvent pas se payer une alimentation correcte. Et donc, ce qui se passe, c'est que l'augmentation des prix de l'énergie au niveau international s'est transmise à ces marchés et affecte les personnes les plus pauvres en priorité.
2: La guerre toujours au Proche-Orient. Le chef de la diplomatie iranienne Abbas Araghchi qui appelle le président libanais Joseph Aoun à sauver son pays contre son vrai ennemi, à savoir Israël, selon Téhéran. Cela fait suite aux déclarations hier du chef d'État Joseph Aoun qui avait appelé l'Iran à ne plus intervenir dans les affaires de son pays. Et à l'instant, l'armée libanaise annonça la mort de plusieurs militaires dans une frappe israélienne au Liban. On y reviendra dans nos prochaines éditions.
0: Après le Ghana, le Nigeria s'apprête à rapatrier ses ressortissants vivant en Afrique du Sud.
2: Abuja qui va rapatrier plus de 1000 d'entre eux en raison du contexte de violence xénophobe qui sévit dans le pays. Violence qui ont conduit près de 600 Mozambicains à rentrer chez eux. Ils ont rejoint le Mozambique via le poste frontière de Ressano Garcia dans la province de Maputo. Tous témoignent de violences physiques ou encore d'incendies de leur maison en Afrique du Sud où ils sont plus de 300 000 à résider. Clotilde Hazard, en coopération avec la rédaction lusophone de RFI, a pu entrer en contact avec ces Mozambicains de retour d'Afrique du Sud.
8: Ils avaient fait de l'Afrique du Sud leur nouvelle patrie. Certains y résident depuis des décennies, d'autres y sont nés. Aujourd'hui, ils sont forcés de fuir face aux violences xénophobes. Les immigrés sans papier ne sont pas les seuls concernés, souligne Silva Valoy, rentré au Mozambique avec un simple sac à dos.
9: Ils disent qu'ils sont contre les immigrés illégaux, mais j'ai un passeport valide ici avec moi.
8: D'autres décrivent la peur des derniers jours et la violence des manifestants anti-immigration qui les ont forcés à rejoindre le Mozambique pour sauver leur vie.
10: Ils disent qu'ils ne veulent plus d'étrangers, qu'on leur prend leurs emplois, ce genre de choses. Quand ils trouvent quelqu'un qui est étranger, ils le tuent, ils brûlent sa maison, ils pillent. Donc nous revenons sans rien, sans papier, ni rien.
8: Les autorités mozambicaines assurent que tout est mis en œuvre pour accueillir ces ressortissants dans les meilleures conditions possibles. Mais l'opposant Augusto Pelembe, présent sur place, dénonce les raisons qui ont poussé ces hommes et ces femmes à considérer l'Afrique du Sud comme un Eldorado.
11: Que faisons-nous depuis l'indépendance pour que nos jeunes aient de meilleures opportunités économiques? S'il y avait des emplois pour les jeunes dans notre pays, aucun Mozambicain ne préférerait aller souffrir en Afrique du Sud.
8: Selon les autorités mozambicaines, au moins 9 personnes ont perdu la vie dans les violences xénophobes en Afrique du Sud.
2: Et les groupes de pression sud-africains ont donné aux étrangers africains jusqu'au 30 juin pour quitter le territoire sud-africain. Fin mai, le Ghana avait été le premier pays à affréter un vol de rapatriement pour 300 de ses citoyens.
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0: Et à Paris, il est 9h07, le gouvernement reconnaît une erreur dans l'affaire Liana.
2: Du nom de cette jeune fille de 11 ans, disparue depuis le 29 mai dernier, son corps a été retrouvé jeudi dans le département du Gers, dans le sud-ouest de la France. Le principal suspect avait déjà fait l'objet de plusieurs plaintes pour viol sur mineur. La première, en 2022, avait été classée sans suite. Un dysfonctionnement clair et inacceptable, selon le président français Emmanuel Macron. Le ministre de la Justice, Gérald Darmanin, n'utilise pas d'autres mots sur la chaîne de télévision française TF1. Le garde des Sceaux a présenté hier soir ses excuses, Charles Turien Tomaca.
12: Face à l'émotion suscitée par l'affaire, Gérald Darmanin a reconnu de graves dysfonctionnements au sein de la chaîne judiciaire. Pour le garde des Sceaux, je cite, l'institution judiciaire n'a pas su protéger la petite fille.
13: J'en tirerai toutes les conséquences et au nom de la justice, comme ministre, je veux présenter mes excuses à cette famille et aux Français qui sont légitimement choqués, terrifié de voir de telles défaillances.
12: Le ministre de la Justice se dit furieux du traitement par la justice du suspect et évoque un immense échec.
13: Nous avons failli dans l'organisation concrète de suivi de plaintes nombreuses et notamment la dernière, celle qui a été déposée en août 2025.
12: Mais interrogé sur le refus d'Emmanuel Macron de considérer les manques de moyens de l'appareil judiciaire comme responsable des dysfonctionnements dans l'affaire Liana, le garde des Sceaux estime que l'argument n'est pas recevable et fustige plutôt les failles inacceptables.
13: Je pense que tout le monde a vu que j'essayais, sous l'impulsion du président de la République, de mettre davantage de fermeté dans la justice. C'est pas facile de gérer et de gouverner le ministère de la Justice. Les magistrats, ils ont un statut d'indépendance, il faut les respecter, c'est la démocratie. Mais j'essaie de faire comprendre que l'indépendance n'est pas l'irresponsabilité.
12: Les conclusions du rapport d'inspection commandé par le ministère de l'Intérieur sont attendues le 19 juin. Gérald Darmanin a d'ailleurs annoncé qu'il rendra publique l'inspection diligentée sur l'affaire.
2: Des organisations de magistrats ont répondu qu'aucune responsabilité ne pouvait être mentionnée à ce stade et ont rappelé dans un communiqué avoir attiré sans relâche l'attention des différents ministres de la Justice sur leurs difficultés dans ce type d'enquête. Le président français Emmanuel Macron a lui rejeté tout argument sur le manque de moyens de la justice. Une marche blanche en hommage à Liana est prévue ce dimanche en présence de ses parents dans le village de Florence. Toujours en France, c'était il y a tout juste 82 ans, le jour le plus long, Clotilde, celui du débarquement en Normandie. Plus de 130 000 hommes débarquaient sur les côtes françaises, c'était le 6 juin 1944, un tournant de la Seconde Guerre mondiale qui précipitera la défaite de l'Allemagne nazie. Un événement célébré tous les ans sur les plages normandes et cette année, le secrétaire américain à la défense, Pete Hegseth, figure sur la liste des invités, le chef du Pentagone, qui n'est pas vraiment le bienvenu. Une association citoyenne d'un petit village normand s'oppose vivement à la venue de cette figure de l'extrême droite américaine. Pete Hegseth, persona non grata à Langrune-sur-Mer, Nicolas Roca.
14: Cet individu porte des valeurs contraires à la démocratie, aux droits de l'homme et à la paix. Dans un communiqué publié en début de semaine, les membres de l'association Langrune en

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0: familiale, en même temps, voilà, où il y a de la fête, il y a des gens de 20 ans, des gens de 40, 50 ans, même des retraités, voilà, enfin bon, c'est voilà, un festival un peu hors norme, quoi, c'est vrai.
1: Puis accessible, hein, puisque c'est un festival qui reste associatif, donc avec, c'est un tarif,
0: ouais, et puis, des prix hyper abordables, même en plus, même pour les étudiants, encore plus abordables. Non, franchement, avec un camping gratuit, avec tout ce qu'il y a de confort minimal, mais confort, voilà, pour faire un bon festival, franchement, c'est cool, hein, franchement.
1: Et petite déception au départ, je dis bien au départ, qu'il n'y ait pas de DJ dans les toilettes, mais en fait on nous a expliqué que c'était pour des raisons que le site du festival n'est pas extensible, c'est d'ailleurs pour ça qu'il y a une jauge limitée, on peut pas étirer les lieux, et comme ils ont accueilli cette année le village forain des moutons électriques et qu'il y avait des DJ sets, donc du coup ça comblait un petit peu ce vide, mais le DJ dans les toilettes,

0: probablement reviendra dans les prochaines éditions. Voilà, en tout cas, c'est, ça reste dans l'esprit et c'était encore une très très belle édition cette année en 2025, Thomas.
1: Eh ouais, merci à Chauffer dans la noirceur. Non, franchement, c'était bien avec les moutons électriques, tout ça, avec le ring qui était à une zone de lâcher prise totale, quoi, avec même presque dangereuse. Mais c'est ça qui était marrant aussi, quoi. Il y a pas beaucoup de la sécurité est là, mais elle est pas trop présente. On sent, c'est pas comme dans certains festivals, je compare encore un peu avec d'autres festivals où on sent qu'on est vite mis un petit peu. Il faut pas faire d'excès, faut pas inviter la patrouille qui vient nous rappeler à l'ordre. Et là, franchement, il y avait cette ambiance très chaleureuse et bienveillante. Voilà, peut-être un mot un peu galvaudé, mais bienveillante. Voilà, les gens pouvaient se lâcher, mais sans être le sentiment d'être un peu fliqué. Il y avait même quelqu'un qui avait un panneau Free Palestine, et on l'a laissé, il n'y avait pas eu de problème.
0: Ça, c'est depuis le tout début du festival. Ouais. Ça a été même parfois, il y avait le drapeau sur scène, et quasiment beaucoup d'artistes lançaient ce message ou avaient même imprimé sur eux Free Palestine, le groupe de punk.
1: C'est ça. Et
0: c'est un peu le fil rouge.
1: Le fil rouge, parce que c'est d'actualité, et puis malheureusement, d'actualité depuis un petit moment déjà. Et puis franchement c'était les gens pouvaient vraiment passer un bon moment en famille, entre copains, il y avait de l'alcool, il y avait de la joie, il y avait plein de choses, hein, même des gens qui buvaient pas et puis qui s'amusaient bien et tout, donc il y avait pas de débordement agressif. Ça paraît incroyable même d'en parler comme ça d'un festival aussi important.
0: Et Thomas, tu disais que tu étais resté sur le ring, et on peut même le dire, tu es allé jusqu'au bout du bout du bout du festival, puisque on peut le dire, la dernière soirée tu es resté jusqu'à la clôture, quoi.
1: Jusqu'à ce que le maire décide que voilà, le festival était terminé.
0: Alors, le maire du village forain, on explique.
1: Le maire du village forain, pardon, qui est monté vraiment auprès du DJ et du MC aussi, qui organisait la soirée, en tout cas qui animait la soirée.
0: Donc c'est en haut d'une petite tour, on peut dire.
1: Là où était le DJ normalement, où étaient les DJ, quoi.
0: Voilà. Et donc toi, t'étais sur le ring à ce moment-là, qu'est-ce qui s'est passé?
1: Il y a eu des cris, des larmes, parce qu'il a annoncé que c'était la dernière fois qu'on se rassemblait à Chauffer dans la noirceur, donc il y a eu des gens qui hurlaient, qui faisaient des malaises, voilà. Bon. Et finalement, bon, j'ai cru comprendre que il y avait rien de décidé, mais en tout cas que le maire il annonçait la fin des festivités, et puis que était fier de tous ses citoyens, ses concitoyens qui avaient été parfaits, et donc super ambiance, quoi, avec là c'était très jeune, c'est vrai que c'était là plus à 5h, j'ai fini je crois 4h30, 5h, avec plutôt des jeunes gens de Falaise, Coutances, tout ce qu'on a, qui étaient là pour faire la fête, s'amuser, et qui on devait être je sais pas combien 100 sur le ring, mais bon c'était impressionnant, quoi, et ça sautait de partout, c'était fou, quoi. C'était l'ambiance lâcher prise totale. Mais toujours bien marrant, quoi. Toujours bienveillant. Il n'y a pas eu pas d'histoire bête, des choses qui dérapent. Franchement, cool. Hein. Et des bons DJ aussi, quand même. Il y avait aussi, des bons mix de tous les styles, plutôt minimal, un peu des sons plus techno, plus modernes. Alors après, c'est avec des groupes. Après, il y avait cette fameuse compilation, là.
0: On peut parler de la compilation, parce que tu parlais de cadeaux tout à l'heure. Moi, j'ai tourné la roue, dans ce village. On pouvait avoir des cadeaux, et j'ai eu l'opportunité d'avoir le mood d'or qui nous donne le privilège de tourner la roue, et sur cette roue je suis tombé sur carrément la caverne d'Ali Baba, on va dire, et qui m'a permis d'obtenir le fameux sésame. C'est ainsi qu'on va terminer l'émission, Thomas. On va écouter la petite compile de Moodtube. C'est le Mood, et quel titre?
1: Moi
0: je dirais Balle de Flipper. Ça me tente assez bien, Balle de Flipper.
1: C'est comme ça que t'as gagné aussi ton mood d'or aussi, il faut dire, presque.
0: Exactement, parce qu'en fait j'ai gagné le mood d'or en jouant une bille, donc on était plusieurs, là on était 3 ou 4. On choisit la couleur, la bille, la couleur de bille qu'on souhaite, et on la lance dans un entonnoir, et puis ensuite il y a un parcours, c'est une sorte de flipper, on peut actionner des petits boutons. Et la première bille qui est arrivée, c'était la mienne, c'était la bille qui m'a permis d'obtenir le petit son que vous allez entendre, qui est donc une compile, la mood compile, on va dire, le Moodtube.
1: Le Moodtube,
0: volume 3 Summer Hits.
1: C'est cadeau.
0: On se quitte avec Balle de Flipper. Merci Thomas pour ce super moment de complicité, de partage sur cette rétrospective du festival Chauffer dans l'Arceur, dont c'était la 33e édition, et pourvu que ça dure.
1: Génial, merci.

0: Nous écoutions le groupe Balle de Flipper avec le titre Métaphore, extrait de la compile Moutube Summer Hits, volume 3. Vous pourrez retrouver les Moutons électriques en festival du côté d'Avranches cet été à l'occasion des 11 ans de l'association et de l'anniversaire surprise de Monsieur le Maire. Ce sera le 21, 22 et 23 août 2026. Plus d'infos sur le site moutonselectriques.fun.
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0: Mike qui nous emmène aujourd'hui sur le festival Ça sonne à la porte pour la deuxième journée. Le festival s'est super bien passé hier, hein, c'était la grande classe, on s'est bien amusé, on a profité du spectacle, nous avons bien ri et nous avons vu sur scène la programmation. C'était, je vous le rappelle, Annabella Hawk, Trix, Triggerfinger, Iso, Fitzroy, Yame, Ojos, Julien Granel et Mintown qui se sont succédés sur scène. Aujourd'hui, une programmation tout aussi impressionnante, mais beaucoup plus longue, à savoir le Captain Parade, Dominique Février, James Baker, Vera Daisy, Shame, James Grunts, hop là, Jack Garratt, Follies, Deluxe, The Deep, Michel Hubert, et nous terminerons avec notre Didier Deuze à nous, en fait. Mais il sera pour vous aussi ce soir, et ça, c'est une bonne nouvelle. On est dans le vent, parce qu'on est comme ça, nous, et on aime bien. On est dans le vent, et vous pouvez venir nous rejoindre, bien entendu, sur ce gros conteneur avec le Ça sonne à la porte juste au-dessus indiqué. Pour Radio Propulser cette émission jusqu'à vos oreilles, c'est encore une équipe de choc qui s'y est collée, à savoir l'ami Jean-Jean qui écrit ses interviews sur un piano. C'est peut-être un détail pour vous, mais pour nous, ça veut dire beaucoup. Notre ami Florence qui a été faire le tour du site et qui a récupéré aussi des rendez-vous auprès des associations. Nous avons l'ami Philippe qui fait du reportage comme personne, l'ami Damien qui aura des questions essentielles. À la technique, on a l'ami Guise qui gère tout ça. Et puis on a l'ami Antoine au micro et à la technique. Vous l'aurez compris, qu'est-ce qui se passe ?
1: La traduction aussi.
0: Ah oui, la traduction, pardon, Sandra. Bah, moi, j'y connais rien en anglais. On aura Sandra également à la traduction. Et ça, moi, ça m'arrange carrément bien. Vous l'aurez compris, on est parti pour une après-midi, soirée de folie. On est au festival Ça sonne à la porte. Et on a bien fait d'y être.
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0: Et pour commencer les rencontres, les échanges et les interviews, nous recevons James Baker avec nous. Bonjour James.
3: Bonjour.
0: Il nous propose une introspection musicale sur scène, une mélancolie assumée sur le plateau. On aura l'occasion de le découvrir. Moi, je voulais commencer tout de suite par cette ambiance que je qualifie, alors tu as le droit de me contester bien entendu, hein, d'une espèce de pop rock mélancolie qui mêle déni, amour, dépression, des choses comme ça. C'est l'univers dans lequel tu navigues ou pas ? T'as le droit de me contester autant que tu veux.
3: Carrément. C'est à peu près ça, je dirais. Même si sur scène, je trouve que l'énergie, elle est comme tu dis, rock, pop rock, et pas forcément mélancolique justement. Il y a un truc de positif. Effectivement, dans le ressenti, à l'écoute sur les morceaux, etc., ça peut être un peu mélancolique, nostalgique, tout ça.
0: Il y a un truc dans la voix et dans la façon de la poser quand même, qui vient se mettre un peu en contradiction, ou en tout cas en opposition avec la partie musicale. C'est la ligne artistique, ça ?
3: Je me suis jamais posé cette question. En fait, je pense que c'est assez naturel. Donc moi, comme je compose mes morceaux, j'ai tout de suite l'idée d'un mood et de paroles qui viennent dessus. Donc ma voix, elle se pose assez naturellement. Mais je sais pas si je fais exprès de faire un peu une dissonance entre ce que j'écris, ce que je chante et comment je le chante.
0: Il y a une façon, ça se répond. Moi, je trouve qu'il y a, enfin, ça se répond. En tout cas, ça vient s'opposer parfois, ce qui donne de l'ouverture sur la proposition artistique, bien entendu. Antoine, t'interviens quand tu veux, hein, tu me dis.
4: Oui.
0: Hein, parce que t'as plein de questions, mais si tu me laisses faire, je te laisse à la ligne de départ.
4: Hein. Non, pas de soucis, ouais, j'ai plein de questions. Justement, on en parlait de cette mélancolie dans tes morceaux, dans tous tes albums depuis quelques années qu'on te connaît. Quelle est la part de réalité ? Est-ce qu'il y a une part romancée un peu ? Enfin, à quel point t'es vraiment mélancolique dans ta vie perso ?
3: Je sais pas en fait, moi j'aime beaucoup, je suis passionné par le cinéma, donc j'imagine des histoires. Qui sont pas forcément réelles, mais je m'inspire d'émotions en tout cas qui sont réelles, ou même de situations parfois qui le sont aussi. Donc je saurais pas jauger la part de réalité et non réalité, mais à vrai dire, ça sort de moi de façon assez sincère. Donc il y a presque un truc où, mis à part sur des détails, c'est presque à 100% vrai. Mis à part quand je parle d'un contexte, par exemple, où le contexte peut être faux, tu vois.
0: Ok. sur cette notion justement cinématographique, c'est une façon d'aborder la musique comme raconter une histoire, comme on pourrait raconter un film. Ce goût cinématographique, il est lié à quoi ? À une passion du plus jeune âge des films, à des études dans le cinéma, à ce goût de la réalisation, peut-être même au passage à l'acte de réalisation cinématographique.
3: Possiblement, je l'espère en tout cas. Moi je suis passionné par le cinéma depuis tout petit. Moi je voulais être réalisateur en fait. J'étais passionné par la musique, je faisais de la musique à côté, mais moi mon objectif c'était de faire du cinéma. Et comme j'étais jeune et que j'avais envie de tout de suite mettre le pied dans des milieux un peu plus professionnels, j'avais plus accès facilement à l'industrie de la musique en ayant un ordinateur, en sachant un peu composer, en ayant un micro, etc. Donc je me suis lancé là-dedans et c'est devenu mon activité principale. Voilà, en attendant de potentiellement faire du cinéma.
0: Ah oui, il y a vraiment ce double truc quoi. Ouais, le clip est pile poil l'entre deux, non ?
3: Ouais,
0: c'est ça, clairement.
3: Mais en vrai, c'est deux arts qui cohabitent en soi. Le cinéma a besoin de musique et la musique a besoin d'images, donc ça marche ensemble. Donc c'est cool.
0: De toute façon, dans le cinéma, sans la musique, il y aurait pas ces portées émotionnelles, il y aurait pas ces tensions dans des moments clés des films. C'est intimement lié, la musique et les films.
3: Totalement.
0: Bien entendu. C'est parce que tout ça, c'est de l'émotion finalement qu'on pose comme ça. On le disait, tu es auteur, compositeur, interprète, en fait en pleine maîtrise du projet total. Est-ce qu'il y a un regard extérieur qui vient se poser sur ce que tu fais ? Est-ce qu'il y a un besoin d'interaction extérieure ?
3: Ah bah oui, c'est toujours, que ce soit la famille, les amis, les proches. Et même au final, maintenant, je travaille, je compose tout seul, j'écris tout seul, mais ça passe aussi entre les mains d'autres compositeurs, etc. Parce que j'aime partager ce truc et aller aussi un peu plus loin. J'ai besoin de faire évoluer les morceaux, de les comprendre aussi. Et ça passe par quelqu'un qui teste quelque chose et que j'aime ou que je n'aime pas. En fait, ça me permet de juste acter des choses et c'est un processus quoi. Ça prend du temps et du coup, carrément.
4: D'ailleurs, t'as dit que tu composais tout seul. Comment t'as appris la musique ? Comment t'y es venu justement ? T'es autodidacte, il me semble.
3: Ouais, j'ai pris des cours de piano depuis que j'ai 6 ans. Voilà, donc ça c'était juste la partie un peu formation musicale. Et à partir du moment où j'ai eu mon premier ordinateur, j'ai eu mon logiciel MAO quoi. Ouais. Et à partir de là, j'ai commencé à utiliser les samples. Ensuite, j'ai commencé à composer des mélodies tout seul. Okay. Et ensuite à poser des voix dessus, etc. etc. quoi.
4: Et c'est comme ça que t'as construit ton univers et que t'en es venu à ce style assez éclectique. Enfin, c'est vraiment ta patte à toi quoi.
3: Bah ouais, écoute, j'ai l'impression de commencer à me trouver moi juste maintenant, tu vois. J'ai galéré à trouver quelque chose qui me plaisait vraiment, non pas que ce que je faisais avant ne me plaisait pas, mais j'ai dû justement tester plein de trucs, ce qui donne un peu cette vision éclectique. Maintenant j'ai l'impression de me positionner vraiment sur une scène un peu plus indie rock, indie pop quoi, mais avec des influences toujours électroniques, un peu de partout c'est sûr, mais quand même un peu plus positionné qu'avant, où justement ça partait un peu plus dans tous les sens.
0: Ok. Moi je viens de comprendre un truc en fait, ça y est, on parlait de mélancolie, de choses comme ça, j'ai trouvé d'où ça vient. En fait, découverte du logiciel de MAO et expérimentation, c'est un manque de sommeil assuré ça, ça vient de là hein. c'est des nuits entières sur la machine, vrai ou pas ?
3: Ouais, je pense qu'il me manque quelques nuits
0: dans ma vie. C'est obligatoire, ça vient de là. Non parce que forcément la MAO quand on la découvre et quand on c'est tellement des possibilités infinies qu'en fait même c'est un coup à jamais finir un morceau ça.
3: Bah ouais. C'est clair. C'est un peu le problème de ma vie en vrai. Surtout en ce moment.
0: C'est obligé. Enfin, la MAO permet des possibilités infinies.
3: Ouais.
0: Qu'on se le dise. À quel moment justement tu dis le morceau est prêt ? Parce que ça, c'est un vrai enjeu.
3: Bah ouais.
0: En fait, là, le morceau est prêt.
3: Il y a deux choses un peu dans cette question. Je pense qu'il y a aussi le fait de terminer les morceaux, d'avancer dessus. Parce que moi, j'ai tendance à faire beaucoup de maquettes et de faire un couplet, un refrain et de jamais les finir. Justement, il y a un peu ce truc d'autodiscipline à partir du moment où je suis à peu près sûr qu'il va sortir ou alors à 80% et qu'il est en compétition avec un autre morceau, par exemple. Par contre, à partir de ce moment-là, c'est sûr que c'est compliqué de se dire, ah, là, il est prêt, là, il manque rien. Il manque toujours quelque chose. En fait, on peut toujours rajouter quelque chose, on peut toujours enlever quelque chose, on peut toujours faire avec quatre accords pareil, on peut faire de la country comme on peut faire de l'électro. Donc, en fait, on peut tout changer sur un morceau qui est fini. Maintenant, je pense que c'est une question de. Enfin, à un moment donné, il faut lâcher le bébé, quoi. C'est un truc de
0: c'est
3: fini.
0: Ça, mais c'est le moment où il va être lâché, il n'est pas simple à trouver, quoi.
3: Non, mais il se trouve.
0: Ouais, ça va. C'est des choses qui s'apprennent, ça, justement.
5: moins finir les morceaux.
3: Ouais.
5: Sur l'expérience. Non, non, mais c'est une vraie question de
3: est-ce qu'au bout d'un moment, il y a des... c'est des choses qui se désapprennent aussi, je pense. Moi, j'avais plus tendance à finir mes morceaux avant que maintenant.
5: Ah ouais.
3: Ouais.
5: Ah mais c'est... il y a plein de trucs sur le feu.
3: Ouais, c'est ça.
5: Il y a alors. Petite indiscrétion, il y a beaucoup de trucs sur le feu là, des trucs qui sont pas finis ou qui sont en voie d'être finis, ou des trucs qui seront pas finis peut-être.
3: Ouais, surtout ça, je pense. Moi, j'ai tendance à faire énormément de maquettes, comme je disais. Là, je suis en train d'expérimenter des choses pour la suite de mon projet. Je dois avoir 150 ou 200 maquettes déjà en cours, mais sur ces 150, je pense qu'il y en a une ou deux qui sortiront quoi. Même pas, peut-être. Je sais pas. Je continue.
4: Et il te reste beaucoup de maquettes justement de ton projet qui est sorti au début de l'année.
3: Ouais, carrément, j'en ai plein.
4: Tu les gardes pour une éventuelle réédition ou
3: Je sais pas.
5: Parce qu'on peut pas les jeter. On peut pas les jeter tout simplement.
3: Non, je les garde, c'est sûr. Et parfois je les réécoute et je me dis ah dommage, en vrai c'était cool, mais en vrai j'ai toujours besoin de nouveautés. Et du coup je passe à la suite et j'arrive pas à revenir dessus en général.
5: Il n'y a pas de recyclage de se dire ça, je garde tel truc de telle partie.
3: Ça m'arrive, si, ça peut plus arriver pour les textes que pour la musique en soi. Je récupère des textes de morceaux que j'ai écrits et que je mets sur des morceaux qui sont pas en, enfin qui sont en cours d'écriture.
5: Sur la partie visuelle, clipage, visuel même et identité visuelle aussi, hein, comment ça fonctionne chez James Baker ?
3: Alors moi, je suis en collaboration totale avec mon meilleur ami qui s'appelle Simon et qui lui est réalisateur du coup. Et avec qui je suis en colocation, donc c'est pratique pour travailler ensemble. Et du coup voilà, on fait tout ça tous les deux. Donc c'est un travail de partage quoi. Il a sa vision, j'ai la mienne, et on essaye de collaborer ensemble et de mélanger un peu tout ça et de faire un truc qui nous plaît à tous les deux quoi.
5: Non, pardon, Antoine, je crois que tu avais un réflexe de micro.
4: Non, même pas. J'acquiesçais de la réponse, mais c'est hyper intéressant tout ce que tu nous dis.
5: Sur les... aujourd'hui, t'es encore seul sur ce projet, en auto... Est-ce que... Enfin, en auto-décision, en auto-gestion, en auto-production de ce que tu... de ton travail, est-ce que ça donne des envies de collaborer au-delà de l'aspect visuel, mais sur la partie musicale, artistique?
3: Ouais, carrément. En vrai, je suis pas contre. J'ai beaucoup de mal à travailler en fait avec d'autres gens en direct. Moi, j'ai besoin d'envoyer un morceau, que la personne tente de son côté, qu'elle me le renvoie, etc., etc. C'est comme ça que je fonctionne. Ça veut pas dire que ça sera pour toujours comme ça, mais en tout cas pour l'instant ça l'est. Mais ça arrive déjà justement. J'aime bien partager ce genre de choses et faire ça. Mais il faut trouver les bonnes personnes quoi. Parce que ouais, il y a ce truc de un peu rigide aussi, de perfectionniste, que j'essaye de lâcher et qui est important, parce que quand on travaille avec quelqu'un, on accepte aussi que il mette un peu de lui-même dans cette musique ou dans ce produit ou peu importe. Est-ce que j'ai un peu de mal à faire souvent, mais que justement je travaille.
4: Et du coup, tu disais que t'as du mal à travailler avec les gens, mais est-ce que t'arrives quand même à déléguer un peu certaines prods de tes morceaux, ou tu fais vraiment toujours tout seul?
3: Non, pas jusqu'au bout. Moi, j'ai tendance à faire une grosse partie de la composition et de l'arrangement, et ensuite je travaille avec un mec qui est aujourd'hui un de mes très bons amis, qui s'appelle Charles Dollet, qui fait en fait la partie de réal arrangement par-dessus ma vision, etc., qui vient rajouter des mélos. Moi, je suis nul à la basse, donc il recoupe les basses beaucoup mieux. Il rejoue les basses beaucoup mieux que moi, avec beaucoup plus de groove. Enfin voilà, c'est comme ça que ça fonctionne un peu entre nous.
5: Ouais, c'est ça, la composition a été faite et l'interprétation peut être revue.
3: Carrément.
5: Sur les accompagnements type résidence ou autre, c'est des choses que tu pratiques par les salles de diffusion, enfin par les salles de musique actuelles ou par les lieux de résidence artistique? C'est
3: très
5: un truc.
3: C'est pas quelque chose que je pratique. J'ai les seules résidences que j'ai faites, c'était plus pour développer justement des projets qui concernaient mon projet artistique, mais je suis pas du tout contre. J'ai pas forcément eu des occasions j'ai pas vraiment eu d'occasion en soi, tout simplement. Je me suis pas posé la question si c'était quelque chose que je voulais vraiment faire. Si j'avais l'occasion, peut-être que je me poserais la question, mais je suis pas contre, je suis pas pour non plus. À voir.
5: Aujourd'hui, tu joues aux alentours de 17h15 sur la scène de Ça sonne à la porte. Des choses particulières par rapport à ce passage scénique, des attentes, une pression, des surprises, comment ça va s'aborder?
3: Écoutez, franchement, je suis assez chill, il fait beau, alors que bon, on a eu un mauvais temps un peu cette semaine, donc c'est cool, le site est trop cool. Je suis venu avec des potes, on passe un bon moment. Non, franchement, je suis trop content de jouer, j'ai hâte en vrai.
5: Bon, bah parfait.
4: Et tu profites des concerts un petit peu ?
3: Bah carrément, on va aller voir Shame juste après mon passage parce qu'on aime bien.
4: Tu passes que la journée ou on peut te retrouver tout le week-end ? Enfin...
3: Non, on rentre ce soir.
4: Ok, super.
5: Eh bien, merci beaucoup à toi, James Baker,
3: merci
5: d'être passé par nos micros, d'avoir échangé sur ta façon de travailler. Je propose qu'on écoute le morceau Distancer, c'est comme ça qu'on dit, hein, parce que je suis très nul en anglais.
3: Bah, distancé, hein.
5: Ouais. Ah, distancé. Pour une fois que j'avais un accent anglais. Ah non, mais là, c'est terrible. Hein. Pour une fois que j'avais un accent anglais, eh ben non, c'est en français. Bon, bah, Distancer de James Baker. On écoute ça en sortie. Merci à toi d'être passé par nos
3: micros. Merci à vous.

0: 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On vient d'écouter James Baker avec Distancé.
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4: Nous sommes toujours en direct, en live et en public à l'occasion du festival Ça sonne à la porte. Et je ne sais même pas pourquoi vous écoutez la radio. Venez, c'est là que ça se passe. L'entrée est gratos, donc c'est forcément dans vos prix. L'occasion pour nous de retrouver sur scène, donc là c'est Captain Parade encore qui est en train de jouer. Il y aura Dominique Février, James Baker, Vera Daisy qu'on retrouve dans un instant à nos micros, Shame, James Grunts, Jack Garratt, Follies, Deluxe, The Deep, Michel Hubert et Didier Deuze, notre Didier Deuze à nous, que nous retrouverons pour clore cette journée. Nous avons avec nous Vera Daisy, pardon, Margot, bonjour.
5: Bonjour.
4: Comment ça va pour toi ?
5: Bah écoute, ça va. Quel temps, il fait beau, c'est un plaisir d'être là.
4: Mais carrément, on est trop bien. Exactement. Margot, projet Vera Daisy, qui est un projet... j'ai envie de dire qu'il sonne un petit peu avec des tonalités d'années 90 sur la sonorité. Tu me dis quand je dis des bêtises.
5: Oui, complètement. Je hoche la tête. C'est pas radiophonique, mais oui, t'as raison.
4: Voilà. Et je voulais d'abord complimenter ta tenue. Je l'ai fait quand t'es arrivée. Les auditeurs ne le voient pas. C'est dommage, on fait de la radio ultra colorée, joyeuse. Et ça, ça fait plaisir.
5: Bah, merci beaucoup.
4: Alors, je me demandais si le Vera, il y avait un lien avec l'équipe de Scooby-Doo.
5: Tout à fait.
4: C'est ça.
5: Oui.
4: Voilà.
5: Mais tu l'as eu. Bah ouais. Non, mais trop fan de ce personnage. Et puis, en fait, j'ai choisi un nom de scène un peu à mon image. J'aime bien les dessins animés. J'aime bien les années 90. J'aime bien les trucs un peu colorés. Je trouve que Scooby-Doo, en termes de couleurs, ils sont quand même une belle équipe, quoi.
4: Et puis Vera, c'était la plus cool parce qu'il y en a qui se la pétaient dans l'équipe.
5: Oui, c'est vrai.
4: Daphné, elle est quand même un peu, elle se la pète. Hein.
5: Franchement, ça va. Je crois que ça va. Le pire, c'est Fred.
4: Fred, il est horrible.
5: Fred, c'est
4: il
5: le pire.
4: Horrible.
5: Mais
4: il est horrible.
5: On l'aime quand même.
4: Mais voilà. Mes préférés, c'était Vera et Samy.
5: Ouais, Samy. Bah, Samy, le loser par excellence, mais on l'aime aussi.
4: Ouais, mais avec panache. Et ça, c'est important d'avoir du panache dans la loose.
5: Ouais.
4: Alors, Vera Daisy, pardon, on est en train de.
5: Oui, on dit vague, mais c'est ok.
4: Ouais, mais ça fait partie de te découvrir, j'ai envie de te dire, Margot. Margot, tu proposes un rock. Je trouve joyeux, mélodique et coloré, je viens de le dire. C'est vraiment dans ce jus-là que tu t'exprimes au mieux, c'est ça l'idée, c'est la ligne artistique, j'ai l'impression quand même de ce rock joyeux et lumineux, enfin quelque chose de...
5: Ouais, après, c'est pas que ça, mais je trouve que j'aime bien dire que j'appartiens à cette scène rock qui cherche à sortir des clichés rock qu'on a pu connaître et voir ces dernières années, ça fait un moment, mais
4: non,
5: voilà.
4: Il y a un stéréotype. Il y a
5: un stéréotype du vieux rocker, voilà. Qui se drogue, enfin, tu vois, bon, bref. Et moi, j'aime bien me dire que il existe aussi un rock bienveillant qui prône des valeurs hyper cool et inclusif, féministe, intersectionnel, tout ça. Et voilà quoi.
4: Bon, en trois mots, en trois phrases, on vient de parler de militantisme, hein, on va se le dire. On est assez sensible à toutes ces questions-là quand même. C'est important pour toi qu'en tant qu'artiste, tu viennes poser aussi certaines valeurs tout simplement et certains combats aussi sur scène.
5: Oui, carrément. Je trouve que dans mes chansons, par exemple, ça peut ne pas trop se ressentir, mais quand on est artiste, pour moi, je pense qu'on est obligé d'être politisé, engagé. Et quand on est une femme encore plus, quand on monte sur scène, quand on joue la guitare, c'est hyper important d'être consciente de ce qu'on fait et de ce qu'on peut apporter. On peut donner envie à des jeunes filles de se lancer. On est un peu comme des modèles, qu'on le veuille ou non. Et du coup, moi, je trouve que c'est aussi une belle partie de la musique et de l'art en général. C'est qu'on a une voix politique à apporter. Quoi.
4: Donc, ouais, c'est ça, c'est la conscience d'avoir une voix politique dans le travail artistique.
5: On transmet des messages, on transmet des émotions et en fait, sans politique, il y a sans subvention par exemple, il y a plus de concerts, tu vois, c'est compliqué, donc on est obligé de se politiser, quoi. Je me répète, mais voilà.
4: Mais oui, non, mais on ne va surtout pas t'arrêter sur ce terrain-là. Justement, il y a aujourd'hui, on est sur un festival gratuit qui tient sa gratuité contre vents et marées parfois. Ça fait partie de l'âme de ce festival, ce qui permet d'avoir un public familial, ce qui permet, parce que quand on sort à 4 ou 5 membres de la famille sur un festival payant, tout de suite, c'est un budget à anticiper. Sur un festival gratuit, c'est hyper important. Ça permet d'avoir des poussettes, des gens qui découvrent et qui aussi découvrent les artistes qui vont se produire sur scène. J'imagine que tu es sensible aussi à cette question d'accès à tous,
5: pour tous,
4: à la culture.
5: Ouais, complètement.
4: Alors, on parlait un petit peu de ce côté militant. Je disais que c'était coloré, que c'était assez mélodique, mais il y a aussi quelque chose d'assez direct en fait dans ce rock que tu proposes. Il fait pas de détour en fait. Il est direct. On peut se le prendre dans la face aussi, quoi.
5: Ouais, carrément. Bah, c'est aussi. J'aime bien être coloré et être joyeux sur scène, mais il y a quand même des sujets qui sont pas drôles et en fait, on peut les aborder avec la colère et c'est de la bonne colère. C'est une colère qui sert de tremplin, d'impulsion pour changer les choses, quoi. Donc oui, ça peut être un rock très frontal, quoi.
4: Ouais, c'est ça qui fait plaisir aussi, parce qu'on vient chercher ça, hein, face à une scène.
5: Une énergie rock, on a besoin de se défouler et ça commence par là aussi.
4: Alors t'es pleine maîtresse de tes projets, c'est toi Margot qui pilote ton projet.
5: Ouais, j'ai mon propre label.
4: Il y a vraiment une autonomie dans la façon de produire. Est-ce que tu as quand même le regard, alors je sais que tu travailles, ça y est j'ai oublié son prénom, je l'avais écrit tout à l'heure avec
5: Gigi, peut-être.
4: C'est ça, oui. Exactement, tu travailles avec cette personne-là. Ouais. Est-ce qu'il y a des regards autres sur ton travail qui viennent influer sur ce que tu peux faire, qui peuvent aussi, partager le taf avec toi?
5: Je me suis entourée d'une équipe. Là actuellement j'ai une super manageuse qui s'appelle Muriel, j'ai une bookeuse qui s'appelle Chloé qui travaille chez Persona Grata, et j'ai une équipe constituée principalement de
4: femmes. Mais on peut la
5: femmes.
4: Considérer quand même, hein.
5: Oui, considérée, pardon je mélange les mots, mais constituée de femmes, et ça j'en suis fière. Et
4: c'était un choix?
5: Disons que c'était pas vraiment un choix, ça s'est fait naturellement. Mais bon, je pense que ça reste un choix aussi de vouloir m'entourer de gens qui me comprennent aussi. Donc voilà. Et sinon, musicalement, je m'entoure donc de Gigi dont on parlait, avec qui j'ai travaillé sur tout l'EP. Donc elle a réalisé l'EP avec moi. Et à la batterie, je suis avec Amélie Leroux, qui est une super batteuse, qui est aussi une super copine. Et en fait, on part en tournée, on a l'impression d'être Thelma et Louise, et c'est trop bien. Et
4: enfin, ça finit mal, Thelma et Louise.
5: Sans la fin, on spoile pas, mais voilà, ça s'arrête. Que sur les bonnes raisons.
4: C'est en fait dans ce que tu dis, j'entends quand même quelque chose d'ultra féministe quand même, à travers l'équipe, à travers la façon de bosser, à travers défendre des valeurs. Il y a un truc ultra féministe qui passe. Et je me permets de venir un peu te piquer deux secondes. Tu disais, je suis entourée de femmes, comme ça je suis comprise. Les hommes peuvent pas comprendre le projet. Là, je me permets.
5: En fait, je pense que si, mais je pense que j'ai été énormément déçue dans ma vie par les hommes, parce que c'est pas une attaque personnelle, c'est vraiment je pense que quand on est une femme, on a déjà conscience des oppressions qu'on subit, des injonctions, des problèmes, tu vois, on a tous les mois, on a des problèmes, tu vois, on a tous les mois, on a un truc qui s'appelle les règles et qui est

0: sujets deviennent un peu plus accessibles.
1: C'est un peu récent. C'est plus moderne.
0: Ouais, je suis d'accord.
1: Moderne, non, c'est pas moderne le mot. Récent, c'était récent. Très bien.
0: Mais de petit à petit, en vrai, moi, ça fait, on va dire que ça fait 10 ans que j'ai commencé la musique vraiment à Paris professionnellement. Ça fait 10 ans que je suis là et je constate quand même qu'il y a une évolution et qui est cool. Dès que je tourne, je vais dans des salles, il y a toujours des meufs au plateau, alors qu'à l'époque c'était pas ça et je trouve ça super. Petit à petit, vraiment, il se passe quelque chose, quoi.
1: Il y a eu un gros boulot qui a été fait.
0: Ouais, mais
1: More Women on Stage fait partie des mouvements qui ont participé à la visibilisation. Je sais pas si visibilisation, effectivement, des femmes dans des métiers qui, pendant très longtemps, ont été plutôt des métiers d'hommes, effectivement. Ouais. Cela dit, aujourd'hui, il est pas. Enfin, on fait les mêmes arrières de scène régulièrement, et de plus en plus de femmes, effectivement, sont sur ces métiers-là. C'est plutôt pas mal.
0: Oui.
1: Sur la musique, j'ai que ça sonnait un peu 90 sur certains sur certains aspects de la sonorité. Moi, je voulais savoir, je sais pas, t'es venu en voiture, en hélicoptère, en bateau ici.
0: On est venu en van.
1: Vous avez un van de tournée.
0: Ouais,
1: qu'est-ce qu'il y avait sur l'autoradio? Qu'est-ce qui tournait?
0: Qu'est-ce qu'on a fait? Alors, tu vas trouver ça très drôle. On a écouté un enregistrement d'un concert, de notre concert, parce que ça fait longtemps qu'on n'a pas joué. Du coup, on s'est un peu remémoré le set. Donc, on a écouté ça, et puis après, on a écouté Hayley Williams qui joue ce soir à Wheel of Green, qui est un festival à Paris. Et on est dans l'équipe, on est fan de cette meuf, et on est un peu deck de la louper, mais on est très contente d'être là. Donc, voilà. Ça m'a le point bien.
1: Et ben du coup, quel est le dernier concert en tant que spectatrice que tu as vu qui t'a marqué, un truc sur scène qui t'a un peu soufflé? Alors je dis dernièrement, ça on peut remonter comme tu veux.
0: Oh là là, c'est compliqué. Qu'est-ce que j'ai
1: Et c'est pas forcément le meilleur. J'exclus cette notion de le meilleur. Ouais. Voyez, c'est un truc qui t'a marqué.
0: Un concert qui m'a marqué. Attends, faut que je réfléchisse un peu. Là comme ça, je crois que c'était l'année dernière. Il y avait Boy Genius à Rock en Seine, qui a un groupe composé de Phoebe Bridgers, Lucy Dacus et Julian Baker, qui sont trois meufs qui ont leurs projets respectifs et qui ont monté une sorte de super groupe de meufs, et c'est incroyable, les textes sont trop bien, leur complicité sur scène est trop belle à voir, et voilà, elles s'entourent que de meufs aussi, donc c'est hyper inspirant, et le public fait aussi partie de l'équation, parce que c'est un concert, enfin un concert sans public c'est pas un concert, mais voilà, il y a un truc de communauté hyper bienveillante, féminine et queer, enfin il y a un truc trop chouette, quoi, dans ces concerts là donc c'est vrai que j'en garde un très bon souvenir.
1: Dans un monde de rêve, on n'est plus dans la réalité.
0: Ouais.
1: Une collaboration avec qui t'inspirait, un truc même inaccessible. Hein, on cherche pas la réalité, mais à découvrir un petit peu avec qui tu aimerais, dans un monde idéal, pouvoir travailler.
0: Je parlais de Hayley Williams. C'est vrai que j'ai beaucoup aimé son dernier projet. Donc j'irai Hayley Williams. Et puis il y a un groupe en ce moment que j'écoute beaucoup qui s'appelle Slow Pulp. Je leur ai écrit d'ailleurs pour essayer de voir si on pouvait collaborer ensemble. On m'avait répondu et enfin c'était pas possible, mais voilà, c'est des groupes comme ça qui sont un peu plus accessibles et j'aimerais bien travailler avec eux un jour.
1: Ouais, c'est ça, tenter le truc de dire.
0: Ouais, en vrai, on n'est pas à l'abri qu'on nous réponde, et je trouve que c'est bien des fois d'oser envoyer un mail comme ça.
1: Exactement. Ce soir, tu joueras aux alentours de, je l'ai pas noté, mais je vais le regarder tout de suite, aux alentours de 18h15 sur la scène.
0: Aussi, mais je vais
1: tu vérifies.
0: C'est bien ça.
1: Ah, c'est moi, j'y vais.
0: C'est bon.
1: C'est voilà, aux alentours de 18h15 sur ça sonne à porte. Est-ce qu'il y a quelque chose de particulier, je sais pas, une mise en scène spécifique, une pression spécifique pour toi,
0: une joie
1: particulière, une joie.
0: On est dans la joie. Moi, c'est la première fois, je crois, que je fais un festival comme ça sur une. La scène est très grande et je suis trop contente. C'est trop bien. On est arrivé, il y avait grand soleil. Plein de monde, enfin c'est trop bien. Franchement, je suis hyper contente d'être là, hyper reconnaissante de pouvoir tourner en France et dans des festivals, dans des salles, c'est trop stylé.
1: Normalement à 18h15 c'est noir de monde après en plus.
0: Oui,
1: ça se remplit. Ah bah oui, là on n'est pas au max, hein.
0: Ah ouais.
1: Non, ça fonctionne bien.
0: Non mais en vrai, c'est...
1: voilà. Merci beaucoup à toi, Margot. Vera Daisy sur le projet d'être passé par nos micros et cette fois c'est vraiment un titre en anglais, et je te propose qu'on envoie pour conclure notre échange Cheese Game.
0: Oui.
1: Merci à toi.

0: Vera Daisy, c'est ce que vous venez d'écouter avec Cheese Game. Chase. Oh là là, mais j'ai un anglais toujours ultra pourri. Heureusement, nous avons Sandra avec nous qui fera des traductions de ce que je bafouille. Et je vous assure que ce sera carrément beaucoup mieux que ce que je suis en train de vous raconter. Nous sommes toujours en direct, en live et en public de Ça sonne à la porte.
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0: Et nous sommes toujours, comme je le disais, en direct, en live, en public du festival Ça sonne à la porte. Nous avons les Captain Parade qui sont en train d'être sur la fin de leur set, je crois, hein. Ça ressemble à ça. Ça joue du rock'n'roll depuis maintenant un bon moment. Dans un instant, sur les scènes de Ça sonne à la porte, vous retrouverez Dominique Février, il y aura James Baker, il y aura Vera Daisy, que nous avions il y a un instant à nos micros, Shame, James Grunts, Jack Garratt, Follies, Deluxe, The Deep, Michel Hubert, et bien entendu notre DJ préféré, l'ami DJ Deuce, qui clôturera cette journée. Quoi ? Ah, Didier, ah, il m'en veut, hein, c'est Didier Deuze, bah, c'est ça. Bah voilà, Didier Deuze qui sera avec nous. Je l'avais bien fait les trois premières fois, et là, voilà, bêtement, oui, s'il vous plaît, faisons ça. Donc, je disais, on fait bien entendu les artistes présents sur ce festival, mais nous rencontrons aussi les associations qui sont sur ce village associatif. Dans un instant, nous rencontrerons l'association Silence à l'écoute, ma collègue Florence du groupe de Vous à nous, on vous dit presque tout, est avec moi, on se partage le micro bien entendu, si Benjamin vaut bien, oh là là, on est dans le grand vent là, ben voilà, les aléas du directeur, pour tout expliquer aux auditeurs qui écoutent dans leur voiture à l'abri du vent, dans le salon à l'abri du vent, dans leur jardin, peut-être en plein vent, nous essuyons une tempête de vent, et bon, on aime ça en fait, et c'est très très bien, tout à fait, voilà, Florence est en train d'équiper, alors hop, avec le casque dans le bon sens, voilà, non, dans le bon sens d'oreille, excusez-nous, c'est du direct, c'est du live et c'est en public, voilà, et on équipe nos invités pour pouvoir échanger avec eux. Et nous avons Florence aussi qui nous rejoint micro. Ça va, Florence ?
6: Ça va, bonjour aussi. Bonjour, Benjamin.
7: Salut.
0: Voilà, je te laisse commencer, Florence.
6: Eh bien oui, donc là, nous sommes en compagnie de Benjamin, que j'ai rencontré tout à l'heure, et qui est donc directeur de l'association Silence à l'écoute. Alors déjà, est-ce que vous pouvez vous présenter ?
7: Oui, bien sûr. C'est ça, directeur de l'association Silence à l'écoute, qui est une association qui lutte contre les violences sexuelles faites aux enfants.
6: Oui.
7: Cette association, elle a 5 ans d'existence maintenant.
6: Bien.
7: Je l'ai cofondée avec mon jeune frère Simon, et on est basé à Évreux, et voilà. On met en place pas mal de choses pour contribuer à libérer la parole de tous autour de ce sujet qui est encore trop tabou aujourd'hui.
6: Alors, dans un but pratique, donc vous êtes basé à la Maison de la Santé à la Madeleine,
7: c'est ça,
6: près de la nouvelle piscine qui est en
7: train de la future piscine, voilà. Tout à fait.
6: Donc, moi, ma question va être un petit peu personnelle, comment vous en êtes venu justement à militer au sein de cette association ?
7: Eh bien, malheureusement, lorsqu'on était gamin, nous on pratiquait le tir à l'arc à haut niveau avec mon frère, avec pas mal d'amis. On adorait, on adulait un entraîneur qui était brillant, qui était extraordinaire pour tout un tas de raisons, qui était un champion aussi, hein, qui cumulait les titres et les médailles. Et puis, il nous a amené à décrocher pas mal de médailles aussi, hein, et devenir des petits champions. Mais cet entraîneur a été très mal intentionné. Il nous a agressé et violé sur le plan sexuel à de nombreuses reprises. Et comme bon nombre de personnes victimes, on a mis une dizaine d'années avant de libérer notre propre parole.
6: Voilà. Et vous avez été écouté à ce moment-là quand vous avez libéré la parole ? Ça a été difficile ?
7: Oui, on a eu cette chance-là d'être en tout cas entendu, écouté et cru par nos proches. Ce qui a facilité aussi l'engagement de pas mal de démarches, à la fois sur le plan psychologique et sur le plan judiciaire. Mais c'est une bonne question que vous posez là, parce que bon nombre de victimes ne sont pas entendues, ne sont pas crues, et dans bien des cas, ça rajoute du traumatisme au traumatisme déjà vécu, en fait.
6: Tout à l'heure, on a échangé en préparant l'interview, justement, de se dire que nous, à mon époque, moi, quand j'étais jeune maman, on trouvait ça inconcevable que ces choses se puissent se faire. Et est-ce que vous avez des retours de parents qui justement, portent cette culpabilité de ne pas avoir deviné, su, voilà, les violences faites à leurs enfants?
7: Oui, malheureusement, la culpabilité, c'est le facteur commun de toutes les victimes. C'est quand même très surprenant. Lorsqu'on subit une violence dans la vie, en général, on réagit, on s'affirme, on dépose plainte, mais cette violence-là, systématiquement, on se sent coupable. Ouais. Et la culpabilité, elle se répand chez tous les proches aussi, oui. À tous les niveaux, chez toutes les personnes qui gravitent autour de l'enfant aussi. Et c'est ce qui rend aussi la libération de parole compliquée. Et dans bon nombre de cas, ces situations-là restent sous silence, restent au sein des familles et ne sont pas réellement accompagnées et soignées comme ça mériterait de l'être.
6: Ouais. Alors là, on parlera tout à l'heure un petit peu de votre action au sein en local, mais je pense que je vais vous faire réagir un petit peu sur l'actualité malheureusement nationale. Comment pouvez-vous réagir à ce genre de faits qui se sont passés récemment?
7: C'est toujours aussi impactant d'entendre ces faits-là, même si finalement ils ne sont pas nouveaux. Ça a toujours existé, que ce soit dans le milieu sportif, dans le milieu scolaire, dans le milieu des centres de loisirs, de l'animation. C'est juste que c'est un tout petit peu plus médiatisé ces derniers temps. Et j'ai envie de dire tant mieux, parce que c'est souvent par l'exemple que d'autres victimes aussi se libèrent.
6: Hein. Moi, je voulais surtout vous faire réagir sur le fait que malgré les dénonciations, malgré les plaintes, rien n'a été fait en fait. Est-ce que le système judiciaire a besoin, à l'heure actuelle, c'est prouvé, mais donc d'évoluer et de se donner les moyens justement de répondre à toutes ces sollicitations et ces plaintes?
7: Ouais, c'est une vraie question de moyens qui mérite d'être engagée sur ce fléau, parce que c'est un fléau. 160 000 enfants sont victimes chaque année, c'est un enfant toutes les 3 minutes environ. Dans 80% des cas, c'est intrafamilial, et oui, seulement dans 94% des cas, il y a une condamnation judiciaire au bout du bout. Donc oui, ça manque cruellement de moyens, et y compris dans le milieu
6: judiciaire. Sur notre territoire, vous avez un peu des retours sur la réponse judiciaire à tous ces faits?
7: Écoutez, nous on fait pas mal d'accompagnement psychologique, mais on essaye aussi d'accompagner les personnes qui sont prêtes à porter plainte pour leur offrir un soutien moral dans cet enfant-là, que sont le dépôt de plainte ou le rendez-vous avec le juge d'instruction, ou par la suite aussi lorsqu'il y a procès.
6: Alors pour en revenir donc à votre association, quelles sont les actions? Donc vous sensibilisez, vous faites de la formation auprès des enfants, des adolescents, vous pouvez nous en dire un petit peu plus?
7: C'est ça, il y a plusieurs axes stratégiques. Nous, ce qui nous importe en premier lieu, parce qu'on considère que c'est quand même une problématique avant tout qui mérite d'être connue et identifiée par les adultes. Mieux connaître ce sujet-ci, ça nécessite que les adultes soient à même de connaître cette violence-là, de l'identifier, et pour ce faire, on mène de nombreux temps de sensibilisation. J'anime pas mal de formations aussi à destination de professionnels de l'enfance dans différents milieux, les amener à identifier les signaux chez les enfants et les adolescents victimes dont ils s'occupent, et puis les amener aussi à être en capacité d'accueillir la parole. Lorsque l'enfant se libère, il y a des mots simples pourtant, mais qui sont très très, très très important à dire à l'enfant qui se libère, parce que dans ce moment-là, ça peut constituer une vraie clé de réparation aussi. Donc c'est tout le cœur des formations que je suis amené à délivrer.
6: Est-ce que vous agissez uniquement sur les violences sexuelles, en fait?
7: Oui, violences sexuelles faites aux enfants. Alors c'est vrai que quand je dis ça, ça laisserait penser qu'on accompagne beaucoup d'enfants au quotidien, et finalement ça n'est pas forcément le cas. On accompagne énormément d'adultes qui ne s'en libèrent que des années plus tard, et on accompagne aussi quelques enfants et quelques adolescents qui arrivent à s'en libérer. On les accompagne sur le plan psychologique beaucoup. J'ai une collègue à mes côtés qui est psychologue, qui s'appelle Sarah Decoune, qui fait un travail remarquable, avec laquelle je co-anime des groupes de parole à raison d'une fois par mois, le mercredi soir. Et puis elle offre aussi des séances individuelles psychologiques spécifiques pour des personnes qui auraient besoin de travailler spécifiquement leur traumatisme, en fait.
6: Oui, voilà, c'est ça. Et sinon, comment on vous contacte alors? Parce que en fait, là, c'est pour faire un premier bilan, on va dire, avec la psychologue, avec vous, pour vous rencontrer. Quelle est la démarche?
7: Oui, il y a deux possibilités. Le numéro de téléphone, mon numéro de téléphone direct, en fait, le 07 49 63 96 78. Et puis les personnes qui ne se sentent pas forcément d'appeler, elles peuvent aussi rédiger un mail. Le mail c'est silence.a.l'écoute@gmail.com.
6: Voilà.
7: En général, c'est moi qui accueille pour la première fois les personnes. On prend le temps de discuter tranquillement. Et puis, en fonction de ce qu'ils me livrent et du besoin que je peux identifier, soit je propose l'accompagnement de ma collègue, soit on oriente vers d'autres structures si jamais il y avait besoin.
6: Donc, c'est votre première participation au Festival Façonne à la Porte ?
7: Non, pas du tout. C'est la troisième.
6: C'est la troisième. Ouais. Ah, d'accord. Je ne vous avais pas rencontré l'année dernière. Ou alors, j'avais pas. Voilà. Mais donc, et quel est le ressenti justement du public ? Notamment, hier, il y avait beaucoup de jeunes. Est-ce que vous avez vu beaucoup de public jeune qui est venu discuter avec vous ?
7: Oui, jeune et moins jeune. En fait, on a aussi pas mal ouais. d'adultes. C'est chouette, on fait gagner un t-shirt. Il y a un petit quiz qu'on propose pour faire gagner un t-shirt Silence à l'écoute. Et donc, du coup, on a eu pas mal de passages pour le gain du t-shirt. Ouais, voilà. C'est chouette.
6: Oui, et sinon, alors, donc, vous dites vous êtes donc directeur, donc employé, la psychologue aussi. Quelles sont vos ressources au niveau de l'association ?
7: Nos ressources, elles sont partagées entre des ressources privées. On parlait des conférences et des formations que je suis amené à animer. Dans bien des cas, j'arrive à les valoriser auprès des structures. Donc, c'est ce qui permet de rentrer quelques recettes. Et puis, on est de plus en plus quand même soutenu par les institutions sportives que sont l'Agence nationale du sport, les délégations régionales ou départementales jeunesse et sport, un petit peu l'Agence régionale de santé. Aussi
6: l'ARS, vous avez des financements ARS.
7: Un tout petit peu, mais ça permet en tout cas de mener des temps de prévention dans les écoles. Ça nous a permis de déployer ça ces derniers temps. Finalement, de faire en sorte de donner des moyens aux enfants de se protéger de ces violences-là. Et puis, c'est aussi faire en sorte que certains de ces enfants ne deviennent pas eux-mêmes auteurs de ces violences-là.
6: Oui, parce que malheureusement, souvent, il y a un report.
7: Voilà, le département de l'Eure, un petit peu. Enfin, voilà, quelques instances.
6: Oui, parce que je pense qu'au niveau des instances comme le département, tout ça, ils doivent être partie prenante quand même, surtout avec les événements actuels. Je pense que vous allez quand même bénéficier, j'espère, au moins d'une meilleure écoute.
7: Oui, petit à petit. Plus le temps passe, plus la reconnaissance de la qualité de notre travail se met en place.
6: Et sinon, au niveau de l'éducation nationale, quel accueil vous avez à ce niveau-là ?
7: Jusqu'à maintenant, on n'a malheureusement pas pu obtenir les agréments qu'on voulait pour pouvoir intervenir de manière plus facile dans les différentes écoles.
6: Oui.
7: Mais on espère pouvoir renouveler notre demande et qu'elle soit à un moment donné acceptée.
6: Et alors, moi j'ai une question un petit peu curieuse, mais est-ce que cela touche toutes les couches de la population ou est-ce qu'il n'y a pas une couche plus particulière, par exemple une couche d'ouvriers, des bourgeois,
7: Ça touche vraiment de manière équitable toutes les catégories socio-professionnelles, dit. Le rural comme l'urbain, il n'y a vraiment
6: malheureusement, il n'y a pas de frontières, il n'y a pas de. Et quels sont les signaux d'alerte en fait ? Est-ce que vous pouvez nous donner quelques signaux ?
7: Alors, il en existe de nombreux signaux faibles qui pourraient laisser penser que ça se réfère à d'autres types de violences, type physique ou psychologique, mais il existe une petite liste exhaustive effectivement de signaux forts, et ceux-là, lorsqu'on les voit, forcément ça vient augmenter la potentialité que l'enfant, l'adolescent, ou même si on le voit chez l'adulte, ait vécu cette violence-là dans son enfance. Elles sont souvent en rapport avec la sexualité. Un comportement sexuel qui serait problématique, qui serait compulsif et irrépressible, constitue un signal fort. Les scarifications chez les jeunes filles lorsqu'elles sont situées au niveau des cuisses, de l'intérieur des cuisses, ça constitue un signal fort de violence sexuelle subie. La masturbation compulsive chez le jeune enfant. On parle souvent des changements de comportement, mais qui sont soudains. C'est-à-dire qu'on connaît bien l'enfant, et puis soudainement, il va être amené à changer de comportement. Typiquement, un enfant qui serait hyper sociable, très en lien avec les adultes comme avec les enfants, et qui, d'un coup d'un seul, s'isolerait, se replierait sur soi, et serait dans un mutisme, ça peut constituer aussi un signal fort.
6: Mais écoutez, je crois que malheureusement, vous avez un gros travail, dans notre région, en fait, parce que je crois qu'il y a beaucoup, mais il y a aussi, comme vous disiez, beaucoup d'adultes qui n'ont pas osé, justement, libérer la parole. Et qu'est-ce que vous pouvez leur dire à ces jeunes, à ces personnes-là ? Parce que les adultes, même s'il y a prescription, je pense que la prescription pour la personne elle-même, elle est à vie, donc il n'y a pas de prescription pour ça. Donc
7: on peut se réparer à tout âge, même s'il ne vous est plus possible d'engager la procédure judiciaire, bien sûr, on peut se réparer à tout âge. Qu'est-ce que j'aurais à dire ? Je vais utiliser le slogan de l'assaut, parler, c'est avancer, tout simplement.
6: Oui, voilà,
7: vraiment,
6: c'est ça,
7: ouais. Et qu'ils n'hésitent pas à prendre contact.
6: Voilà. Mmh. Parler des violences sexuelles, hein, c'est ça surtout.
7: Il ne faut pas avoir de tabou
6: et parler des choses.
7: Bien sûr, on est nombreux à l'avoir vécu et donc voilà.
6: Oui, voilà. Donc écoutez, moi j'étais ravie de cet échange parce que j'apprends, je connais votre association maintenant, je ne la connaissais pas. Et je trouve qu'effectivement, eh bien, elle a sa raison d'être. Hein, et j'espère que vous arriverez à faire avancer les choses et que nous arriverons tous à vous aider à faire avancer les choses. Ben voilà, j'y sais. Donc je pense qu'on va arriver à la fin de notre interview, si tu as quelque chose à rajouter.
0: Mais j'aime bien que tu dises notre interview. Tu l'as menée de main de maître, Florence. Et c'était un vrai plaisir. Merci à toi. Merci beaucoup, Benjamin.
7: Merci, j'y sais.
0: D'être passé par nos micros. Nous, on va se rapprocher de la musique. Et on va écouter, parce qu'ils sont sur scène actuellement, c'est Captain Parade qui sont en train de jouer. On les aura aux alentours de 17h à nos micros. Mais là, ils sont encore sur scène. Je propose qu'on en écoute un morceau. C'est les fameux 4 accords magiques.

0: Captain Parade, les fameux 4 accords magiques. Ouais, je vous assure, quand on fait de la musique, on sait qu'il y a 4 accords magiques, on les fait dans n'importe quel sens et ça fonctionne. C'est plutôt pas mal. Je vous propose qu'on aille faire un tour du côté des reportages. Hier, Philippe a laissé traîner ses micros. Peut-être ne l'avez-vous pas entendu. Ça valait le coup.
1: Donc là, je suis au bord de la scène B, je crois.
2: C'est ça, oui.
1: Et là, nous sommes. Le festival n'est pas encore ouvert et nous sommes avec un vigile, je crois.
2: Un agent de sécurité plutôt.
1: Un agent de sécurité. Alors, vous êtes habitué à venir ici à Assassin's la Porte?
2: Oui, bien sûr. L'année dernière, j'y étais.
1: Ouais.
2: Et j'y étais l'année dernière, ça s'est très bien passé.
1: Ouais.
2: Et puis voilà, on est passé un bon week-end. Bon, il faisait un peu plus chaud, mais bon. Ouais. Là, on va dire que ça fait du bien au niveau de la température.
1: Ouais.
2: Et voilà, à part ça, ouais, tout s'était bien passé. Ouais.
1: D'accord. Vous étiez aussi à la scène B? Comment ça se passe?
2: Ouais, j'étais à la scène B. Juste, bah en fait, j'ai l'impression que ça a changé. En fait, avant l'entrée, elle était bon. Pas au même emplacement, etc. Mais si, j'étais bien à la scène B, tout s'est bien passé, il y avait des bons groupes qui sont passés, c'était assez cool.
1: Alors c'est ce que je voulais dire, est-ce qu'on peut encore profiter, même quand on travaille, on profite un petit peu de la soirée, des groupes, tout ça?
2: Ouais, bien sûr. Ouais. Ah, non, c'est un truc de fou, parce que déjà on est en premier rang, on est sur le côté et... Non, c'est une dinguerie. Ouais. C'est vraiment un truc, c'est pas mal.
1: Par exemple, l'année dernière, il y avait Hippocampe Fou. À un moment, je crois qu'il est allé dans le public. Ça se passait comment? Tu étais là, peut-être?
2: Mais ouais, il avait fait rentrer des publics.
1: Oui, oui, il fait participer le public sur certains chansons.
2: Le public, ouais. Et c'était assez cool, ouais.
1: D'accord. Et sinon, ça consiste en quoi? Donc là, tu es derrière les barrières, c'est ça? Tu observes s'il n'y a pas des problèmes dans le public, s'il y a des malaises, des...
2: Pour le moment, là, il n'y a personne.
1: Oui, bah oui.
2: Et pour le moment, il n'y a personne vu que c'est vide. Mais en fait, là où je suis posté, il y aura un agent de sécurité ici.
1: Ouais.
2: Un là-bas, je pense, et on va veiller à que personne ne foute un peu le souk, on va dire.
1: D'accord, ok. D'accord.
2: Après, la sécurité, c'est plus le dialogue qu'intervenir. Hein.
1: Oui,
2: un dialogue avec les gens, on rigole avec eux, voilà, on installe un climat de confiance et puis voilà quoi.
1: Voilà, c'est une sorte de médiateur pour
2: que
1: les gens puissent profiter de la soirée.
2: Exactement, c'est ça.
1: Et que tout se passe bien. Bon, bah c'est génial. Bah merci à toi et bon festival alors.
2: Merci, vous aussi, et puis bon, profitez bien.
1: Ouais, merci. Là, le festival n'est pas encore ouvert et toi, tu te balades tranquille avec ton petit sac à dos, ta petite...
3: C'est ça, mais moi, je suis représentant des trottinettes électriques.
1: Alors, explique-nous, c'est quoi, c'est les trottinettes? Il y a un parking, c'est quoi?
3: C'est les trottinettes que tu veux voir ici, conservées à l'organisation pour pouvoir se déplacer plus rapidement.
1: Et, alors, c'est pour les bénévoles? C'est pour qui?
3: Là, c'était pour les bénévoles. Et sinon, moi, du coup, j'ai une entreprise qui loue des trottinettes électriques tout-terrain dans la vallée de l'Eure.
1: D'accord. Donc, les trottinettes sont placées à côté de la scène B, sur le côté?
3: Oui, c'est ça.
1: Derrière, voilà.
3: Ouais. Et elles ont servi toute la semaine aux bénévoles pour...
1: D'accord. Pour aller d'un point à un autre.
3: C'est ça.
1: D'accord. C'est cool. C'est la première année que tu fais un partenariat avec ce festival?
3: Deuxième année.
1: Alors, comment ça s'organise? C'est toi qui viens vers eux? C'est eux qui sont venus vers toi?
3: L'année dernière, c'est moi qui suis venu vers eux. Cette année, c'est eux qui sont revenus vers moi.
1: Ils t'ont fait confiance, ils t'ont dit allez banco.
3: Et ils se sont surtout dit que c'était très très utile et que ça leur faisait gagner un sacré temps.
1: D'accord.
3: Donc voilà.
1: Ah, mais c'est une bonne idée. Et comment ça t'est venu justement de proposer ça au festival? Parce que c'est pas commun quand même.
3: Et bah moi c'était plus dans l'idée de me faire connaître et puis bah le fait de leur proposer aussi de les avoir pour. Parce que je me doute bien que les navettes entre. Enfin voilà, c'est assez grand donc.
1: Ouais, puis là le festival s'est un petit peu agrandi par rapport à l'année dernière, je crois.
3: Exactement.
1: Ils ont placé les entrées à un autre endroit.
3: De l'autre côté, avec tous les parkings du même côté, du coup, cette fois. Et avec une seule entrée, ouais.
1: Voilà. Et puis les parkings, ça fait loin. Hein. Je sais pas s'ils vont jusqu'au parking, une trottinette, ça.
3: Si. Justement, ça leur va bien.
1: Ouais, parce que là, il faut marcher cette année un peu.
3: Ouais, hein. Non, justement. Ouais. Je pense qu'ils sont très contents.
1: Ouais.
3: Enfin, assez rappelé.
1: D'accord. Non, bah c'est cool, et tu vas profiter du festival, j'imagine.
3: Bah oui, du coup, je suis posé là-bas, donc je vais en profiter pour.
1: Alors, t'as un stand, c'est comment ça se passe?
3: Ouais, j'ai mon petit stand pour présenter l'activité.
1: D'accord.
3: Et puis voilà.
1: Bonjour.
4: Bonjour.
1: Je suis de la radio, vous êtes musicien?
4: Pas franchement.
1: Parce que je vous vois avec une guitare là.
4: Je suis musicien, mais je viens apporter une guitare en fait.
1: Ah, vous venez apporter une guitare, on peut savoir pour qui?
4: Alors c'est pour le... En fait il y a deux guitares, il y en a une derrière, une là.
1: Voilà, vous en avez une à la main, une derrière vous, sur une sacoche.
4: Il y en a une pour la radio.
1: Ah très bien.
4: On m'a dit de déposer une guitare pour le...
1: Ouais, s'il y a des acoustiques, des concerts.
4: Donc voilà, donc j'en ai une dans le dos. Et puis celle-ci, c'est pour les VIP.
1: D'accord, et ça va consister en quoi?
4: Histoire que les gens aient de quoi gratter s'ils veulent se détendre.
1: Dans les coulisses?
4: Dans les coulisses, tout à fait.
1: C'est une demande de qui, ça vous savez?
4: C'est une demande du patron.
1: C'est qui le patron?
4: Tu connais pas le patron?
1: Jérémy?
4: Bah oui.
1: D'accord.
4: Je suis un peu son père.
1: D'accord.
4: Je dis ça comme ça.
1: Bon bah ça s'annonce bien. Bah là on est au studio de Principe Active, voilà, et vous faites votre livraison.
4: Du coup je dépose ma guitare et puis c'est bon.
1: Voilà, super.
5: Le Refuge est une fondation qui vient en aide aux jeunes LGBT en situation d'exclusion.
1: D'accord.
5: Prévention du suicide, sensibilisation contre les LGBTphobies, etc.
1: D'accord, et donc vous avez le petit badge, donc vous faites partie de cette association.
5: Oui, tout
1: et
5: à
1: vous,
5: fait.
1: J'imagine que vous avez un stand aussi ici.
5: Oui, on a un stand, là, juste à côté.
1: D'accord, donc ça consiste à écouter, ça consiste à recueillir des témoignages. Comment ça se passe?
5: Nous, au niveau du stand, on fait de la sensibilisation, donc c'est essentiellement faire connaître les actions nationales du refuge et les actions locales. Après, au niveau des actions, on a la ligne d'écoute où les jeunes appellent principalement quand ils ont une situation d'urgence au niveau d'hébergement, mais ils appellent également aussi pour avoir des conseils ou juste être entendus. Nous, au niveau de la sensibilisation, on fait des interventions en milieu scolaire, donc on intervient pour prévenir les discriminations. On tient aussi les stands pour sensibiliser un peu le public à tout ce qui se passe au niveau du public LGBTQIA+. Et puis, on vient aussi un groupe de parole à destination des parents. Voilà.
0: Et ben voilà, c'était la vie du festival au micro de notre ami Philippe. Il a tourné, il a viré, il en a fait du sujet. C'est comme ça que ça fonctionne chez nous. Nous sommes toujours en direct, en live et en public du festival Ça sonne à la porte. Ça fait 20 ans en fait, hein. Si on le dit pas assez ça, mais ça fait 20 ans que le festival Ça sonne à la porte propose un festival chaque année en toute gratuité et en toute liberté. J'avais envie de vous dire, bah oui, il manquerait plus que ça qu'on soit pas libre, dis donc. Mais en tout cas, ça fait 20 ans que ce festival existe, 20 ans. Bon, alors il a évolué hein, sur ces 20 années. Moi, je me souviens, hein, 20 ans qu'il existe. Ça fait 20 ans qu'il existe, 20 années qu'il existe. Alors, au début, c'était des petites scènes, ça se goupillait comme ça se goupillait. C'était petit festival, mais bien entendu, il a évolué, il a grandi. Et aujourd'hui, The Place to Be, c'est notre festival régional, c'est notre festival du coin, et il n'est à pas rater. Pour la simple et bonne raison qu'en plus, il est gratos. Donc ça, faut pas hésiter. C'est Captain Parade qui vient de finir son set de ouf. Il y avait des enfants dans tous les sens. Ça a dû pogoter. Ça en a mis un petit peu partout. Bah oui, un spectacle avec des enfants, c'est plutôt pas mal. Juste derrière, eh bien, va ouvrir sur la deuxième scène, va jouer Dominique Février. Nous aurons James Baker, Vera, Daisy, Shame, James Grant, Jack Garratt. Ouais, non, mais j'ai un accent anglais. Il y a l'équipe qui est en train de mettre des pouces en l'air tellement j'ai bien fait. Il y aura Folies, Deluxe, The Deep, Michel Hubert et notre ami DJ incontournable, Didier Deuze, qui terminera cette journée. Pendant que nos invités arrivent jusqu'au plateau, ça fait connaissance, ça dit bonjour. C'est Shame que nous aurons dans un instant. Alors, ça papote, hein, ça arrive pas jusqu'au plateau. Si l'ami Damien et l'ami Jean-Jacques arrive jusqu'au plateau, ça peut être pas mal parce que ça fait partie des aléas du direct où le temps que l'accueil se fasse, le temps que les choses se disent, eh bien je suis en train de vous raconter comment ça se passe à nos micros. Équipez-vous comme vous le souhaitez et on va accueillir nos invités, bien entendu. Damien, c'est ça qui est prévu, je crois, au programme.
3: Hein. En fait, je travaillais mon anglais. Si certains auditeurs, auditrices ont tendu l'oreille pas plus tard qu'hier, on rappelle, on a eu 90% de la programmation scénique à nos micros. J'ai fait une interview franco-anglo-saxonno du YouSex qui tendait un peu sur l'Irlande du Nord. Je me suis tenté, je l'ai fait et on s'est entendu.
0: Mais tu as même excellé à cet exercice et du coup tu t'es dit je retente l'exercice.
3: Non, je me suis dit aujourd'hui je vais faire appel à Sandra. Bonjour à toi Sandra.
6: Bonjour à tous.
3: Sandra qui fait et traîne son premier interview en notre compagnie, très proche de notre fameuse et unique Mireille de Histoire d'elle et un auteur une nouvelle, et qui sera en compagnie bien sûr de Jean-Jean et de Charlie. Bonjour Charlie.
7: Bonjour.
3: Charlie, veux-tu un mic? Do you want a casque? Voyez mon anglais.
6: Vous l'avez
3: dit. Mais il m'a compris, merci Charlie. And the volume is here. Tu vois, là, je suis bien encore.
0: Mais je suis sûr que si on cherche un parapluie, tu sais le dire aussi.
3: On est en direct.
7: Which one?
3: Ouais. It's yours here.
7: Okay. Hey,
3: this
7: one.
3: Cheers. Voilà.
7: Merci.
3: Thank you, Charlie. Jean-Jean,
6: Je t'en prie, avec Sandra, je vous laisse aux commandes quand même d'un des groupes les plus excitants de la scène rock'n'roll internationale. S'il vous plaît, on a 33% de Shame, c'est un peu la classe.
7: Ah oui, c'est exactement ça. Groupe Shame, voilà, en direct. Alors, ce qui est bien, c'est qu'on les a ce soir en concert, hein, effectivement. On va les avoir aussi. Ils vont rester un petit peu dans la région, on y reviendra tout à l'heure, mais dans la région, puisque ils sont sur Beauregard également, ils sont en Mayenne, voilà, pour défendre leur dernier album, je suppose. On posera la question. Donc on a Charlie qui est avec nous. Your song, vous êtes tu es le chanteur du groupe.
8: Are you the lead singer or music player in the
9: lead
8: band?
9: Singer, the lead
7: okay.
9: singer.
7: Lead singer. OK.
8: C'est le chanteur.
7: OK Charlie. Première question, comment on passe nous on voudrait comment on passe d'une aventure musicale entre lycéens vers un projet artistique. Alors ça remonte, hein, il y a une dizaine d'années, au moins plus de 10 ans peut-être, mais comment on fait le cap, comment on passe de cette aventure musicale entre copains de lycée vers un projet artistique comme le vôtre.
8: Okay, so how do you evolve from a musical amateur between friends in high school to an artistic and creative project in such a short time?
9: You tell me.
8: J'en sais rien.
9: I don't know. I think it's we were lucky because we found what we loved when we were very young.
8: Okay.
9: And we discovered lots of new bands and musicians and artists, and so you just keep listening to more and becoming more inspired.
8: Okay. On a eu la chance très jeune de découvrir beaucoup de groupes différents et de trouver la musique qu'on aime, les musiciens et les styles de musique qu'on aime. Donc ça s'est fait facilement.
9: Merci.
7: Mais alors justement, à quel moment ça s'est fait la bascule justement pour ce projet artistique? Est-ce que c'est à Brixton, dans le sud de Londres, avec d'autres musiciens plus installés? Est-ce que ça s'est fait comment, cette progression en fait, cette bascule?
8: Okay, what triggered the move from playing for friends to such a big artistic project? Was there influences or did you meet people or the bands who helped you?
9: We didn't play to our friends because they didn't like our music.
8: Oh. Alors en fait, on n'a pas joué pour nos amis parce qu'ils n'aimaient pas notre style musical.
7: Okay.
9: We started in a pub in Brixton and there was a band called the Fat White Family there.
8: Okay. On a commencé dans un pub à Brixton et il y avait un groupe qui s'appelait le Fat Face Family.
7: Fat White
8: là-bas.
7: Family, okay. Ouais.
9: But we grew up going to pubs, you know, we're English, going to pubs a lot as teenagers, 16, 17, and then we found a pub called the Brixton Windmill and we went and played there.
8: Okay, on est anglais, donc on a grandi dans les pubs, on allait au pub vers 16, 17 ans, et on a trouvé le pub, le Windmill à Brixton, et voilà, ça a commencé comme ça.
9: And then we just played and played and played and played.
8: Okay, et après on a joué partout, tout le temps, voilà.
7: Et alors, voilà, autre question qui n'est pas inscrite, c'est simplement, tu parles de chance, ça a été vraiment, vraiment beaucoup de chance au tout début?
8: Was it really sheer luck when you started, or because you say you were very lucky?
9: I think it was luck and hard work. Mm. We still, you know, even though we were lucky, we still practiced every day, and we were still in school, so, you know, we were... failing exams to play shows.
8: Ok, alors en fait c'est de la chance, mais surtout beaucoup de travail. On était encore au lycée, donc on travaillait tous les jours. On a raté quelques examens à cause de ça aussi, parce qu'en fait on faisait des concerts un peu partout. Mais c'est du travail dur tous les jours.
7: Et tu disais à l'instant que les copains, les amis n'aimaient pas votre musique. Mais alors qui vous a accompagné positivement dans ce projet?
8: Uh-huh. So you said your friends didn't like your music. So who supported you and accompanied you during this trip to fame?
9: Well, it was just us until we found. I don't. We met. I went to school with a girl called Lottie who was in a band called Goat Girl.
8: Ok, donc en fait j'étais au lycée, j'étais avec une fille qui s'appelait Lottie qui était dans un groupe.
9: And then I went to art school with a girl called Asha who was in a band called Sorry.
8: Ok, et après la musique, l'école de musique, donc le conservatoire, je vais y arriver, j'étais avec une fille qui s'appelle...
9: Sorry, désolé.
8: Zoé, pas de problème.
9: No, sorry. Sorry, désolé.
8: Ok. Et elle joue aussi dans un autre groupe.
9: So we decided to make our own events.
8: Ah, et du coup, ils ont décidé de créer leurs propres événements avec ces deux groupes différents et le leur.
9: And then people we didn't know, strangers started arriving.
8: Et après, du coup, bah, il y a des gens de l'extérieur, des étrangers qui sont venus et qui ont participé au concert et qui sont devenus notre public.
7: Alors, aujourd'hui, c'est totalement différent. Les artistes sont révélés par, alors pas tous, hein, mais les artistes sont révélés par les réseaux sociaux, par des influenceurs qui, au plus, qui occupent une place importante. Est-ce que tu as un avis là-dessus ?
8: Okay. Today, artists are getting famous from via social medias and influencers. What do you think about this new path to fame?
9: I mean, it's the same thing, you know, Andy Warhol said about the 15 minutes of fame. You know, before social media, people could shoot up to stardom. Mm-hmm. So it's just another vehicle at the moment for people to do that.
8: Ok, en fait c'est la même histoire que les 15 minutes de célébrité où en fait les groupes arrivent et disparaissent aussi rapidement qu'ils sont arrivés et voilà.
7: Ok, tu veux, je me retourne vers Deuze, peut-être une petite question à Charlie. Damien,
6: oui, alors déjà dire à Charlie que son groupe est incroyable pour notre radio associative et que dans beaucoup d'émissions mais aussi en playlist il tourne régulièrement. C'est lui donner l'introduction à ma question s'il te plaît. Lui, tu n'as pas de casque. Je disais, si tu peux préciser, ça va être mieux pour toi, Sandra.
8: Merci.
6: À Charlie qu'en fait, notre radio associative passe régulièrement les titres de Shame. Son groupe est incroyable, que nos émissions spécialisées rock passent régulièrement de ces titres. Et après, ça va permettre d'introduire la question.
8: Ok. S'il te plaît. You are played quite a lot on this radio.
9: Merci beaucoup.
8: The local radio and in different broadcasts, different...
6: But thank you for your music. Est-ce que aujourd'hui nous sommes une radio associative, we are a community radio, est-ce qu'ils sont en mesure de jouer, parce que ce sont devenus des stars internationales, même si on voit la gentillesse, la simplicité dont il fait preuve, c'est très agréable, mais sont-ils capables aussi de jouer à peut-être moindre coût pour des événements caritatifs ou pour une structure qui aurait moins de moyens mais qui défend certaines valeurs, est-ce qu'ils sont encore en connexion avec cela?
8: Okay, despite being famous now internationally, and would you still play for in small festivals or for charities? Do you feel connected with everyday people?
9: Yeah, I don't think we're famous.
8: You are definitely.
9: I think we play a lot, and we play in lots of countries and lots of cities, and that's one of the best bits, getting to see, meet different people and yeah, different cultures and stuff, you know.
8: On joue dans beaucoup de pays et dans beaucoup de villes, et c'est une vraie richesse de pouvoir rencontrer plein de gens différents et de cultures différentes.
6: Merci.
7: Ok. Merci Deuze, merci
9: much.
7: Pour cette question.
9: Merci beaucoup. Thank you so much.
8: You're welcome.
7: Merci.
6: Il est peut-être en retard, il faut.
7: Ouais. Ouais. Ok.
6: Je vais juste play just one or two questions
9: and
6: finish. Sorry.
9: No, that's okay.
7: Non, simplement, j'avais une question sur vos morceaux qui sont puissants et qui sont fédérateurs, qui accompagnent votre rage. Comment on fait pour rester dans cette même ligne?
8: Ok, your songs are famous for being powerful and unifying, and it is what accompanies you, your rage on stage. And how do you keep this line after 10 years together?
9: Because I don't think you lose that rebellion you have as a teenager, ever.
8: On perd jamais l'esprit rebelle qu'on a quand on est adolescent, même en grandissant.
9: You don't ever start feeling comfortable or safe.
8: Okay. On ne se sent jamais vraiment confortable et à l'aise.
7: Merci beaucoup, merci Charlie, merci.
9: Je rappelle
7: Chaim avec nous en direct,
9: merci.
7: Donc le chanteur leader de Chaim qui seront ce soir à 19h scène A pour un concert. Venez, mais juste venez simplement.
6: Have a good trip in France. Thank you so much for our radio and have a good concert. You're incredible. Your music is fantastic. I love it. Thank you so much.
7: Et pour l'information, simplement pour leur actualité, ben ils repartent parce qu'ils bougent beaucoup, mais ils reviennent le samedi 4 juillet à Beauregard et puis à Mayenne. C'est le 27 juin. Voilà. Merci.
6: Jean-Jean, en passant, on va bien surécouter un extrait dans un instant, mais si vous nous écoutez, c'est à l'image de ce festival. On parle avec 33% de Chaim, s'il vous plaît.
7: Wow.
6: S'il
7: n'y
6: a pas un groupe plus excitant dans le rock'n'roll aujourd'hui, je ne sais pas, je veux bien qu'on me souffle un nom. Ils sont juste fous. Ils vont être ce soir en total gratuitement. En totale gratuité. Ça sonne à la porte, c'est génial.
7: Jamais su avec les pourcentages. Ils sont 5,
6: 20%.
7: Bah,
6: c'est bien alors. Voilà.
7: Merci Sandra, en tout cas pour la traduction. Merci à toi.
10: Et justement, Chaim, on va les écouter avec le titre, c'est 4 routes.
7: Ouais!

0: Alors c'était pas, bien sûr, vous avez reconnu Shame, hein, qui ont un accent parfait d'ailleurs, c'était agréable parce que leur voix et leur accent n'étaient pas pour nous compliqués. Et Sandra, pour sa première interview en anglais et la traduction s'en est extrêmement bien tirée. Il s'agissait bien sûr de James Baker, dont on réécoutait un extrait. Avant d'écouter un vrai titre de Shame, JC, tu avais quelque chose à dire?
1: Non, j'allais proposer, parce que dans une douzaine de minutes maintenant à peu près, nous aurons Captain Parade qui sera avec nous. On est sur un festival de musique, on parle beaucoup, et j'avais envie de me retourner vers Antoine pour qu'il nous fasse un petit mix de la programmation d'aujourd'hui et de demain, peut-être pour donner envie aux auditeurs d'arriver jusqu'au festival Ça sonne à la porte, parce qu'en fait on est sur un festival de musique mais on parle beaucoup.
0: Ouais, c'est vrai.
1: Peut-être découvrir de la musique.
0: Eh ben,
1: il est équipé pour, notamment, ouais, normalement, Antoine.
0: Si tu me permets, Antoine, il le sait, hein, on va écouter surtout un morceau de Shame.
1: Bah oui, quand
0: parce
1: même.
0: Qu'on l'a pas écouté, ce fameux morceau.
1: Non,
0: allez, on l'envoie tout de suite maintenant. On est sur Principe Actif. Vous êtes en direct de Grosse Oeuvre. Rejoignez-nous, c'est le mieux à faire.
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0: Shame avec Cutthroat à l'instant sur Principe Actif en direct du festival Ça sonne à la porte à Grosseuvre. On est là tout le week-end et n'hésitez pas, si vous nous écoutez, on espère que c'est que vous êtes en route pour nous rejoindre. On est avec Jean-Jean aussi en plateau.
1: Oui, coucou.
0: Et on
1: a des petites choses à dire.
0: On est en train d'écouter quelques extraits de la programmation de tous les artistes qui sont avec nous ce week-end.
1: Tu veux qu'on les rappelle, les artistes?
0: Oui, on peut.
1: Alors là, on a Captain Parade qui a ouvert le match.
0: Le bal, ouais.
1: Exactement, ouvert le bal tout à fait. Suivi de Dominique Février.
0: James Baker qui va arriver là prochainement dans les prochaines minutes.
1: Exactement. Là, c'est l'ami donc Dominique Février, je suppose, en scène B. Ouais, tout à fait. James Baker à 17h15. Vera
0: Disease
1: Vera, effectivement,
0: qu'on a reçu il y a quelques minutes.
1: Et tout à fait, qui est charmante comme tout. 18h15. Et puis Shame, on a fait là à l'instant, on sort de l'interview avec Charlie, le lead singer.
0: Super interview, c'était un super moment de radio.
1: Mais attends, ça se passe comme ça en fait. À Ça sonne à la porte, c'est que les stars, les artistes, c'est voilà,
0: tout le monde se prête aux jeux. Et c'est ça
1: voilà,
0: qui est agréable.
1: Tu démarres dans le truc, ou alors t'es un artiste, t'as fait 5 albums, tu les Shame, c'est ça, hein, ils ont fait plusieurs albums, ils font des tournées aux États-Unis, au Canada, en Europe, etc. Et ben voilà, ils arrivent, le leader, on a le lead chant qui arrive. il y a Didier, j'allais dire c'est super, il y a Didier Deuze, à quelle heure, samedi 6 juin? Et ben on va le dire tout à l'heure, c'est la prog, ouais. Donc on a parlé de Shame, un concert exceptionnel ce soir à 19h, effectivement. James Grant à 19h45 et à après, c'est Jack Garratt, voilà. Le petit Folies, là, le petit Folies que tout le monde attend. Parce que c'est ça, c'est un petit rappeur. Il y a un an, il vendait encore des hamburgers, tu vois. Et aujourd'hui, c'est une resta, exactement. Donc le petit Folies, il est là. Folies qui œuvre à partir de 21h15. Et puis, alors attention, là, pour le 22h, pile poil, 22h.
0: Deluxe.
1: Eh ben, Deluxe. Allez, on s'est dit, Deluxe. Allez.
0: Hein. Dans la, puis on aura dans, aussi The Deep,
1: dans le côté aura... hamburger, voilà, je voudrais un Deluxe. Et puis The Deep, ça, ce sont des Américains, ça? Ricains, The Deep, il me semble, hein, je crois.
0: Pas vu le nom, ouais, ça sonne un peu.
1: Ouais, c'est ça. Et puis enfin, les deux énergumènes pour la fin. Michel Hubert, l'ambianceur de folie. C'est un concept. Hein. Michel Hubert, c'est conceptuel. Attention.
0: Je vais découvrir. Tu connais pas
1: Antoine? Tu connais pas Michel Hubert?
0: On va découvrir ça.
1: Mais je peux te dire que là, c'est un grand moment. L'ami Michel, qui est d'une gentillesse et d'une sympathie. Et puis il y a d'autres surprises, mais on va pas les aborder tout de suite avec Michel Hubert, mais on y reviendra pour demain. Mais en tout cas, ce soir, c'est 23h45, scène A. Et enfin, le gars qui clôture le samedi des 20 ans du Ça sonne à la porte, eh bien, c'est l'ami Didier Deuze.
0: Notre
1: voilà.
0: Didier Deuze.
1: Exactement, c'est notre Didier Deuze à nous, puisqu'il œuvre la nuit, mais il œuvre au petit matin également. Il œuvre au petit matin. On a fait le tour, hein,
0: ouais,
1: c'est ça?
0: Dans quelques instants, on recevra également Captain Parade en plateau. Chez Principe Actif, au milieu du festival. Et si vous nous écoutez en FM, on espère que vous êtes en chemin pour venir à Grosseuvre.
1: Ah ouais, bien sûr.
0: Pour venir voir, c'est gratuit, il y a de la bonne ambiance, il y a des stands, il y a tout. Et il y a en plus.
1: Il n'y a rien de moche en fait.
0: Et oui, et puis il y a de la musique à tous les genres, peu importe ce que vous aimez, il y aura forcément.
1: Ouais, il y a de tout.
0: Quelque chose qui vous plaira.
1: C'est trop bien.
0: Juste avant, on va écouter un son de Oxmo Puccino.
1: Oui.
0: Qui sera demain en scène, en scène A à 19h45.
1: Ouais, tout à fait.
0: À Ça sonne à la porte.
1: Ouais.
0: Ça s'appelle Mise au clair.
1: Allons-y!
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0: Chers petits amis, je vais vous lire l'histoire de... Vous pouvez suivre avec moi dans votre livre. Vous saurez que le moment est venu de tourner la page lorsque vous entendrez la clochette comme ceci. Et maintenant, commence.
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1: Bienvenue dans notre agence de rencontres spécialisée dans les Suédoises. Nykentishalek. 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

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Thank you.

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1: Je sais pas, c'est pas trop mon délire, on en a déjà parlé plein de fois. Mais c'est la dernière fois qu'on a cette discussion. Gringe.

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